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0: est à Coron. Il est le 28 mai. Il est en 2004. Il est dans un pôle industriel. Il ne célèbre rien de ça. Il est à Bordeaux. Il est à une exposition. Il fait des rencontres. Il débat. Il est à une soirée. Il est à la tête dans les étoiles. Il est passionné. Il est passionné d'astronomie. Il est rêveur. Il est en Aquitaine. He's reading a review. He's reading a basic user guide. He's with Carl. He's speaking with Carl. That the NASA. That the L.B. Johnson Space Center. He's in Houston. He's in the Space Center. He's with an astronaut. He's in Houston. He's in Texas. He's in the United States of America. He's in the U.S. State Department. He's a non-immigrant. He's writing. He's writing himself. He's writing.
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